0: Mais non, là, il n'est pas d'amis.
1: Oh!

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Moi, t'as quoi? J'ai pas de chien, mais habité de tout. Qu'est-ce que c'est le mot quoi ça? Et moi, j'ai tout maintenant, t'as chien. Pas 8 heures, t'es rien, t'as quoi? Non, t'as. Ah, ouais, t'es. Et moi, j'ai bien quoi?

Une bonne journée.

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Je t'ai dit. 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On a gagné chez Magette, Will et Régis, avec un des Maroudit, Alcide, Blacksmith, Tchatchitan.

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Oui, c'est ma route, et vous, tout ça, non, tout le monde. Et ouais, peut-être même moins qu'à si pécote, les bacs verts, tout ça, non. Dis-moi une tisse, c'est les bacs bruns, et ouais, peut-être les bacs verts, même moins. Bon, tu n'as pas de rapide, non, il y a peut-être des bégues de gouttes. Nous sommes de bégues de mine au noué de restet 7h40 qui a un petit henné le guichet. 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

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Que nous avons dit que ah non, on ne peut pas. Mais nous avons un autre nom. Mais nous avons un autre nom. Mais nous avons un autre nom.

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Je suis en train de faire les bacs bruns de Stano. Et ouais, peut-être que je suis les bacs verts de Stano. Bon, connais-tu vite maintenant? Tu m'écoutes pas une autre. Bon, bon, il y a quelque chose de mon nom. Il y a un autre livre aussi. Il y a un autre livre. Il y a un autre livre. Bon, il y a un autre livre. Un medley. Tu peux être une autre. Bon, on a un bon livre. Si je connais un petit peu de temps.

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Bon, y a-t-il une erreur au T? Bon. Je pense qu'il y a une petite erreur déjà. Bon, du coup, je vais demander. Je vais me renseigner avant. Parce que je pense qu'il y a une petite erreur. Bon, tu as dit que non, je vais aller en bas. Je vais aller en bas. Je suis allé en Bretagne.

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Ok, c'est ça. Bon, René, c'est ça, donc. C'est ça, donc. Bon, René, c'est nous qui avons des plans, ne peut pas venir. N'est pas notre stade, n'est pas ça. Autrement, il n'y a pas de temps, une erreur de frappe. Nous sommes tous les deux nous sommes tous les deux. 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Magmalutnaminot, les bacs bruns. Et Wapet Nemehemwan, les bacs verts, c'est un nom.

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Quatre basons de Bernard Hervieux, Magni, Muriel Rock. 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

0: 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Toi, oui, d'ailleurs, tu es et quoi, quoi, Bernard?
1: Quoi, Muriel, vous regardez l'autre quand tu es sous cam. 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
0: Ma va, on est oui, c'est ça,
1: Définitivement.
0: on
1: Non,
0: c'est un nom, ce nous, on est là.
1: c'est
0: Les baguises, mais le goudin et les baguises. Ma gagne, oui, c'est ça, man. Oui, mais.
1: Bernard.
0: Au thé, je vais vous dire, au thé, c'est que tu passes mon stade, nous, t'es nous, t'as moi, toi, non, mais gagne, regardez le club de golf, le Castor.
1: Tu es pour toi, non?
0: Ou à Marni Bendim, un ours.
1: Mosque.
0: Moscou.
1: Dis-moi.
0: How do you do that? C'est dire. Dis-moi, n'est-ce pas? Ça m'a dit d'un galop. Ça m'a dit d'un galop. 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Il faut que tu aies cette
1: T'as
0: vie.
1: bande de temps, t'as tiré au
0: Pawat,
1: bien.
0: Pawat, ouli, te mette.
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1: Tu peux voir, moi?
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0: 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Mais je vais vous dire, c'est vrai, nous sommes tous les gens. Et vous dites, c'est 4 nuits, je ne sais pas si vous avez vu ça. C'est un peu comme ça, je ne sais pas si vous avez vu ça. Vous avez vu ça, vous avez vu ça. Vous avez vu ça, vous avez vu ça, vous avez vu ça, vous avez vu ça. Vous avez vu ça, vous avez vu ça.
1: Mais,
0: c'est un peu comme ça, tout ce qui m'a dit, c'est un peu comme ça. Antimanet.
1: Mio Gaspésie, ça.
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2: 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Honorer l'histoire du Canada, c'est la regarder en face, dans toute sa vérité, sa beauté et ses pertes. Sa force est l'étoile. Les nations qui étaient ici bien avant la naissance de notre pays du Canada et les politiques adoptées pour les faire disparaître. Il y a cette haute vérité. Ces nations sont toujours bien vivantes. Leur langue, leur cérémonie, leurs enseignements nous accompagnent ce matin.
0: La commission de vérité et réconciliation. La commission de vérité et réconciliation. Marc Carney est Premier ministre du Canada.
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0: 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Francis Véropol, chef de l'APNQL, ça me fait plaisir de vous avoir à notre émission. Merci de nous donner de votre temps.
1: Oui, Bernard, ça fait toujours plaisir de te parler.
0: Hier, nous étions le 30 septembre, c'était la Journée nationale de la vérité et de réconciliation. Aviez-vous un message, avez-vous transmis un message aux survivants des pensionnats, à leur famille, à l'ensemble de la population?
1: Ben, c'est certain, là, tu sais, les premières pensées de la journée vont aux survivants, survivantes, à ceux et celles qui nous ont déjà quittés aussi. Je pense que ces gens-là ont démontré toute leur vie énormément de courage, de résilience. Puis ça doit nous inspirer pour la suite des choses, puis aussi de trouver des moyens de, si ils et elles le veulent, de les supporter en quelque sorte. Donc c'est notre rôle. Dans un deuxième temps, je pense aussi que cette journée-là, elle appelle à un rapprochement, en quelque sorte, à un partage d'histoire avec notamment les Allochtones. Donc, il y a différents milieux de travail hier qui, tu sais, dans les communautés, il y avait beaucoup déjà des recueillements, des cérémonies qui étaient faites, mais en dehors aussi, j'étais à Montréal hier, Québec aussi, puis dans diverses villes, municipalités également, où est-ce que justement il y a des entreprises qui invitent des gens des Premières Nations pour discuter de cette journée-là, qui sensibilisent les gens sur la couleur orange. Donc, il y a toutes ces questions-là, je pense qu'ils sont, ben, pas ces questions, mais cette information-là qui est extrêmement importante à partager. Donc voilà, je pense que ça a été, c'est ce type de journée-là que ça permet de créer ça, de prendre une pause, un petit pas de recul également, puis de pouvoir réfléchir à toute cette histoire du passé, mais aussi à l'avenir. Quel genre de suite que l'on veut en tant que Première Nation, ça c'est une question importante également.
0: On parle de la commission de vérité de réconciliation. Les 94 appels à l'action demeurent une feuille de route vers la réconciliation. Selon vous, où les gouvernements doivent-ils maintenant accélérer leurs actions?
1: Je pense que, ben, j'en conviens que c'est quand même assez, assez difficile de prioriser parce que tous sont des enjeux fondamentaux là, pour la suite des choses, mais au niveau de la justice, je pense que c'est extrêmement important, la protection, pas la protection, mais la sécurité des femmes et des filles des Premières Nations et nous, je pense que c'est fondamental. Elles sont non seulement les mères porteuses de nos enfants, futurs petits-enfants, mais au-delà de ça, tout l'aspect des savoirs, des langues, de la culture, c'est elles qui le portent. Donc, je pense que ça doit être central à nos communautés. On doit trouver des moyens justement de sécuriser. Il y a beaucoup d'enjeux à ce niveau-là actuellement, de violences de toutes sortes. Donc, ça, ce sont des enjeux fondamentaux.
0: Parlons des élections québécoises du 5 octobre. C'est à quelques jours de l'élection, là. Êtes-vous satisfait de la place accordée aux enjeux des Premières Nations durant cette campagne?
1: Ben, je pense pas que je veux dire qu'on est satisfait, là. Je pense qu'il y a beaucoup de... la place des Premières Nations a été quasi inexistante là, durant la campagne actuelle. Il y a eu quelques annonces hier là, lors de la journée Vérité-Réconciliation. Mais écoutez, je pense qu'une chose qui est importante aussi à souligner, c'est que oui, il y a cette place, ces engagements des différents partis durant la présente campagne, mais le vrai travail là aussi va débuter le 6 octobre, là, la première journée après les élections. Il y aura un nouveau gouvernement au pouvoir, puis il faudra, dès le jour 1, avoir une idée concrète. C'est quoi les engagements? C'est quoi la vision du prochain gouvernement dans cette relation avec les Premières Nations et les Inuits? Je pense que ça, c'est extrêmement important. Puis on doit se donner les outils nécessaires, les opportunités nécessaires pour pouvoir discuter de ces enjeux-là qui sont fondamentaux sur l'avenir de nos nations.
0: Quels sont les deux ou trois engagements prioritaires que vous demandez au prochain gouvernement du Québec envers nos peuples, les Premières Nations?
1: Mais il y a l'aspect de relation de gouvernement à gouvernement, donc de respecter les droits, nos droits en tant que Première Nation. Qu'est-ce que ça veut dire, ça, à chaque jour? Qu'est-ce que ça veut dire? Qu'est-ce que ça représente au niveau de l'Assemblée nationale? C'est cette question-là que le prochain gouvernement sera appelé à répondre. On a des idées concrètes, on a des solutions concrètes à proposer. Donc, parce que ça, c'est la base de tout. Par la suite, on viendra discuter des différentes priorités que nous aurons, qu'on pourra mettre en place là, de façon commune. Mais ça, c'est la base, c'est la fondation de base. Par la suite, bien sûr, au niveau des priorités, bien, il y a tout l'aspect du consentement par rapport à l'aspect des territoires. Je pense que ça, c'est certain que c'est central là, dans la relation. On voit tout ce qui se passe, la course aux ressources naturelles. Donc, où est-ce que se retrouve la place des Premières Nations dans tout ça? C'est nous, on veut, on a la responsabilité de protéger les territoires, de protéger la faune, de la biodiversité, nos modes de vie traditionnels, tout en voulant également participer au développement économique. Donc, c'est toujours de trouver cet équilibre-là que je parle souvent. Puis, bien sûr, l'aspect d'accessibilité aux services publics, donc soins de la santé, éducation, sécurité publique, justice, Ça, c'est tous des éléments aussi qui ont du travail à faire par rapport à ces aspects-là, puis que le gouvernement du Québec peut, avec nous conjointement, là, avancer concrètement.
0: Le 26 octobre à Ottawa, les dirigeants des Premières Nations doivent rencontrer le premier ministre Marc Carney ainsi que les premiers ministres des provinces et territoires. Quelle importance accordez-vous à cette rencontre?
1: Bien, c'est d'une grande importance, là. Ça fait plus de 20 ans, je pense, que ce type de rencontre-là n'a pas eu lieu, là, où est-ce que l'ensemble des premiers ministres sont réunis à rencontrer le leadership des Premières Nations à travers le Canada. Donc, c'est certain qu'on aura que seulement quelques heures, là, mais ça, c'est pour mettre la base, encore une fois, sur la suite des choses. Puis un des engagements, justement, qu'on veut se donner, qu'on espère avoir après cette rencontre, c'est que c'est pas un one-shot deal, là, cette rencontre-là. C'est des rencontres qu'on veut avoir de façon systématique parce qu'il y a trop d'enjeux communs qu'on doit discuter. Et si on ne se donne pas les opportunités nécessaires pour pouvoir se rencontrer, bien, comment peut-on avancer? Tu sais, les premiers ministres, à chaque année, se rencontrent avec le premier ministre fédéral, à chaque été notamment. Il y a des tables fédérales, provinciales, territoriales, aussi sur différents sujets, santé, sécurité, éducation, environnement. Donc, il y a déjà ces tables-là. Bien, où sont les Premières Nations à l'intérieur de cette gouvernance-là? Elle est quasi inexistante. Puis on voit aussi même à l'international, on voit qu'il y a les G7, les G20 qui prennent place à chaque année. Donc, les leaders se donnent des opportunités de travailler sur des priorités communes. Mais pourquoi on ne le fait pas avec les Premières Nations à l'interne même? Je pense que ça, c'est extrêmement important. Puis comme je le dis, on doit se donner ces opportunités-là de pouvoir se rencontrer, dialoguer au sommet.
0: Quel dossier la PNQL souhaite-t-elle particulièrement mettre sur la table le 26 octobre?
1: Mais je pense que c'est un agenda commun là, qu'on tente d'établir avec l'ensemble des provinces. C'est un exercice qui n'est pas si facile parce qu'il y a une très, très grande diversité, mais non seulement ça, il y a différentes priorités également, mais je pense qu'il y a deux éléments de base actuels dans le contexte là, qui doivent être adressés. Dans un premier temps, c'est le fameux article constitutionnel, l'article 35. Je pense que cet article-là n'est pas toujours respecté, mis en œuvre auprès des gouvernements. Donc, c'est de rappeler l'importance là, de la protection de nos droits, du respect des droits ancestraux et sous-traités. Il y aura une discussion là-dessus. Puis la deuxième aspect, c'est bien sûr, on voit ce que le Canada fait au niveau économique, au niveau de ressources naturelles. On accélère les projets. Mais où sont les Premières Nations à travers tout ça? Je pense que ça va être une discussion importante.
0: Mm-hmm. Ces thèmes figurent parmi ceux annoncés pour la rencontre, j'imagine. Les droits ancestraux, oui. Ici de traité, oui. Grands projets économiques, exact. Territoire, santé, sécurité publique ou financement des communautés. Avec l'accélération des grands projets économiques au Canada, quelle place doivent avoir le consentement libre, préalable et éclairé et la participation économique des Premières Nations?
1: Bien, c'est la base. Je pense que c'est la base. Une fois qu'une Première Nation ou des Premières Nations consentiront à un projet, mais d'abord, il faut mettre la bonne approche pour leur donner la chance aux différentes Premières Nations de pouvoir prendre des décisions libres et éclairées. Je pense que ça, c'est extrêmement important de pouvoir donner le temps nécessaire à ces nations-là aussi de pouvoir respecter leur mode de gouvernance, d'aller voir leur population, de discuter de ces projets-là, puis par la suite, de façon consensuelle, si jamais il y a une décision qui est positive par rapport à un projet de développement. Mais comment est-ce que la participation des Premières Nations se fait à ce projet de développement-là? Je pense qu'on a dépassé l'ère des redevances. Là. On doit aller au-delà de ça. On doit être actionnaire des projets. Puis un des plus gros enjeux par rapport à ça, bien, c'est l'accès au capital, à l'équité. Lorsqu'on parle de projets de plusieurs milliards de dollars, là, ça prend de très, très gros investissements. Puis on le sait, là, à cause de la loi sur les Indiens, c'est un très, très gros frein de se faire financer pour les Premières Nations. Comment est-ce que le gouvernement fédéral, comment est-ce que les banques peuvent changer leur cadre pour permettre une participation active des Premières Nations dans les différents projets avec des faibles taux d'intérêt pour s'assurer d'un revenu, puis éventuellement d'avoir des communautés autonomes financièrement.
0: En terminant, quel message adressez-vous aujourd'hui au prochain gouvernement du Québec et au gouvernement de Mark Carney concernant la relation qu'ils doivent bâtir avec les Premières Nations?
1: Ouais, je pense que c'est un message de base, là, vous me direz, mais c'est notamment donner les opportunités nécessaires de pouvoir dialoguer au plus haut niveau. Il y a tout l'aspect de l'article 35 qui doit être respecté en tout temps. Je pense que ça, c'est fondamental. Puis il y a des enjeux prioritaires urgents actuellement au niveau des programmes et des services, là, notamment au service de l'enfance, de la famille. On est encore devant la justice là, à attendre une décision du tribunal des droits de la personne, des droits humains, pardon, par rapport à cet enjeu-là. Pourquoi est-ce que le Canada n'est pas capable de se commettre et à mettre en œuvre la réforme que l'on demande? Et pourquoi doit-on systématiquement aller devant les tribunaux? Donc, bref, ça, je pense, c'est des grandes questions.
0: Encore une fois, Francis Véropol, chef de la PNQL, on vous remercie de nous avoir donné de votre temps aujourd'hui. On va vous souhaiter une belle journée.
1: C'est ce que je compte, Bernard. Bonne journée, tout le monde.
0: Niaou, yamé,
1: niaou. Niaou, niaou. Merci, Bernard.

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Pour les gens de la ville, la grosse banlieue de Sept-Îles, des Sept-Rivières, bonjour, bonjour, mon nom Michel Volant, je vais être avec vous jusqu'à midi. Merci de s'intoniser la radio Cohab 145 FM. Aux internautes, sans les oublier, merci de connecter à ckau.com. Merci infiniment, sincèrement, d'être avec nous. Ouais, merci, merci. Hein. 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

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On est maintenant dans une scène maintenant. Oui, oui, dans le bingo spécial, le chéri Gunjon. 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T'es sûr que tu t'attends? Écoutez, Emmanuel Batman.

0: 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Habla otra, une prévision météo pour la région de Sept-Îles. C'est du brouillard. Bonne prévision pour la région de Sept-Îles. C'est du brouillard. Se dissipe le matin. Puis l'alternance de soleil et de nuages. Avec le vent de 20 km/h à des rafales à 40 en mi-journée, des maximums de 17. Alternance de soleil et de nuages. Pas de précipitations en vue. Ça va rester nuageux, mais il n'y a pas de précipitations en vue dans la journée. Ce soir, c'est dans les probabilités d'averse. Partiellement nuageux, 40% de probabilités d'averse dans la nuit. Toujours avec les vents de 20 à 40 km/h devenant, il y a ça, une méthode au courant de la nuit, des minimums de 12. Mais d'autres côtés noirs, on est sur la disputa, ni t'as tué, ni t'as tué, parce que 4 et 8 étrennes, je vais être non, ça. 12, c'est une méthode. Les normales, ces temps-ci, c'est 10 la journée et 2 dans la soirée. On est peut-être un dégagement, c'est qu'on est tout à l'heure au courant de la nuit, il a tout à l'heure, ça se peut qu'il y ait un dégagement au courant de la nuit, et que demain, c'est partiellement nuageux, par la suite, avec 40% de probabilité d'averse toujours, et qu'avec le vent de 20 km à des rafales à 40 toujours, et ouais, il a tout à l'heure. Bon, mais vendredi, nous nous disons, vendredi, toujours nuageux, il y a 40% de probabilité d'averse le matin et tôt en après-midi. Quelques averses en après-midi, avec des maximums de 7, des minimums de 3. Avec des minimums de 2. Samedi, dimanche, c'est du soleil. Profitez-en, Drake Nocha. Mais samedi, c'est 13 degrés dans la journée et 0 degré dans la nuit. Point de congélation 0 samedi soir dans la nuit. Dimanche, c'est toujours du soleil avec les maximums de 12 et que dans la nuit, retour des nuages avec des minimums de 700 précipitations. Et que lundi, c'est retour de la pluie et des nuages avec de la pluie. Avec un maximum de 8 et des minimums de 5. Prévision météo pour la région de Sept-Îles. 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

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Il m'a dit, mais je trouve que c'est un petit peu pour terminer, tu dis, nous, avec Julia, on est les animateurs, animatrices de la journée. Je dirais, non, ça. Cola Chrome avec un attaque. How do you know? Ah bah, il y a un truc là-dedans, je dirais, non, ça. Ah bah, il y a d'autres, leur début, il y aura tout le monde, ça. Ah bah. On est en train de trouver un autre. 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

0: 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Francis Véropol, chef de l'APNQL, ça me fait plaisir de vous avoir à notre émission. Merci de nous donner de votre temps.
1: Oui, Bernard, ça fait toujours plaisir de te parler.
0: Hier, nous étions le 30 septembre, c'était la Journée nationale de la vérité et de réconciliation. Aviez-vous un message, avez-vous transmis un message aux survivants des pensionnats, à leur famille, à l'ensemble de la population?
1: Ben, c'est certain, là, tu sais, les premières pensées de la journée vont aux survivants, survivantes, à ceux et celles qui nous ont déjà quittés aussi. Je pense que ces gens-là ont démontré toute leur vie énormément de courage, de résilience, puis ça doit nous inspirer pour la suite des choses, puis aussi de trouver des moyens de, si elles, ils et elles le veulent, de les supporter en quelque sorte. Donc, c'est notre rôle. Dans un deuxième temps, je pense aussi que cette journée-là, elle appelle à un rapprochement en quelque sorte, à un partage d'histoire avec notamment les Alloctones. Donc, il y a différents milieux de travail hier qui, tu sais, dans les communautés, il y a beaucoup déjà des recueillements, des cérémonies qui étaient faites, mais en dehors aussi, j'étais à Montréal hier, Québec aussi, puis dans diverses villes, municipalités également, où est-ce que justement il y a des entreprises qui invitent des gens des Premières Nations pour discuter de cette journée-là, qui sensibilisent les gens sur la couleur orange. Donc, il y a toutes ces questions-là, je pense qu'ils sont, ben, pas toutes ces questions, mais cette information-là qui est extrêmement importante à partager. Donc voilà, je pense que ça a été, c'est ce type de journée-là que ça permet de créer ça, de prendre une pause, un petit pas de recul également, puis de pouvoir réfléchir à toute cette histoire du passé, mais aussi à l'avenir. Quel genre de suite que l'on veut en tant que Première Nation, ça c'est une question importante également.
0: On parle de la commission de vérité de réconciliation. Les 94 appels à l'action demeurent une feuille de route vers la réconciliation. Selon vous, où les gouvernements doivent-ils maintenant accélérer leurs actions?
1: Je pense que, ben, j'en conviens que c'est quand même assez, assez difficile de prioriser parce que tous sont des enjeux fondamentaux là, pour la suite des choses, mais au niveau de la justice, je pense que c'est extrêmement important, la protection, pas la protection, mais la sécurité des femmes et des filles des Premières Nations et nous, je pense que c'est fondamental. Elles sont non seulement les mères porteuses de nos enfants, futurs petits-enfants, mais au-delà de ça, tout l'aspect des savoirs, des langues, de la culture, c'est elles qui le portent. Donc, je pense que ça doit être central à nos communautés. On doit trouver des moyens justement de sécuriser. Il y a beaucoup d'enjeux à ce niveau-là actuellement, de violences de toutes sortes. Donc, ça, ce sont des enjeux fondamentaux.
0: Parlons des élections québécoises du 5 octobre. C'est à quelques jours de l'élection, là. Êtes-vous satisfait de la place accordée aux enjeux des Premières Nations durant cette campagne?
1: Ben, je pense pas que je peux dire qu'on est satisfait, là. Je pense qu'il y a beaucoup de... la place des Premières Nations a été quasi inexistante là, durant la campagne actuelle. Il y a eu quelques annonces hier là, lors de la journée Vérité et Réconciliation. Mais écoutez, je pense qu'une chose qui est importante aussi à souligner, c'est que oui, il y a cette place, ces engagements des différents partis durant la présente campagne, mais le vrai travail là aussi va débuter le 6 octobre. Là, la première journée après les élections, il y aura un nouveau gouvernement au pouvoir, puis il faudra, dès le jour 1, avoir une idée concrète. C'est quoi les engagements? C'est quoi la vision du prochain gouvernement dans cette relation avec les Premières Nations et les Inuits? Je pense que ça, c'est extrêmement important. Puis on doit se donner les outils nécessaires, les opportunités nécessaires pour pouvoir discuter de ces enjeux-là qui sont fondamentaux sur l'avenir de nos nations.
0: Quels sont les deux ou trois engagements prioritaires que vous demandez au prochain gouvernement du Québec envers nos peuples, les Premières Nations?
1: Mais il y a l'aspect de relation gouvernement à gouvernement, donc de respecter les droits, nos droits en tant que Première Nation. Qu'est-ce que ça veut dire, ça, à chaque jour? Qu'est-ce que ça veut dire? Qu'est-ce que ça représente au niveau de l'Assemblée nationale? C'est cette question-là que le prochain gouvernement sera appelé à répondre. On a des idées concrètes, on a des solutions concrètes à proposer. Donc, parce que ça, c'est la base de tout. Par la suite, on viendra discuter des différentes priorités que nous aurons, qu'on pourra mettre en place là, de façon commune. Mais ça, c'est la base, c'est la fondation de base. Par la suite, bien sûr, au niveau des priorités, bien, il y a tout l'aspect du consentement par rapport à l'aspect des territoires. Je pense que ça, c'est certain que c'est central là, dans la relation. On voit tout ce qui se passe, la course aux ressources naturelles. Donc, où est-ce que se retrouve la place des Premières Nations dans tout ça? Nous, on veut, on a la responsabilité de protéger les territoires, de protéger la faune, de la biodiversité, nos modes de vie traditionnels, tout en voulant également participer au développement économique. Donc, c'est toujours de trouver cet équilibre-là que je parle souvent. Puis, bien sûr, l'aspect d'accessibilité aux services publics, donc soins de la santé, éducation, sécurité publique, justice, Ça, c'est tous des éléments aussi qui ont du travail à faire par rapport à ces aspects-là, puis que le gouvernement du Québec peut, avec nous conjointement, là, avancer concrètement.
0: Le 26 octobre à Ottawa, les dirigeants des Premières Nations doivent rencontrer le premier ministre Marc Carney ainsi que les premiers ministres des provinces et territoires. Quelle importance accordez-vous à cette rencontre?
1: Ben, c'est une grande importance, là. Ça fait plus de 20 ans, je pense, que ce type de rencontre-là n'a pas eu lieu, là, où est-ce que l'ensemble des premiers ministres sont réunis à rencontrer le leadership des Premières Nations à travers le Canada. Donc, c'est certain qu'on n'aura que seulement quelques heures, là, mais ça, c'est pour mettre la base, encore une fois, sur la suite des choses. Puis un des engagements, justement, qu'on veut se donner, qu'on espère avoir après cette rencontre, c'est que c'est pas un one-shot deal, là, cette rencontre-là. C'est des rencontres qu'on veut avoir de façon systématique parce qu'il y a trop d'enjeux communs qu'on doit discuter. Et si on ne se donne pas les opportunités nécessaires pour pouvoir se rencontrer, bien, comment peut-on avancer? Tu sais, les premiers ministres, à chaque année, se rencontrent avec le premier ministre fédéral, à chaque été notamment. Il y a des tables fédérales, provinciales, territoriales, aussi sur différents sujets, santé, sécurité, éducation, environnement. Donc, il y a déjà ces tables-là. Bien, où sont les Premières Nations à l'intérieur de cette gouvernance-là? Elle est quasi inexistante. Puis on voit aussi même à l'international, on voit il y a les G7, les G20 qui prennent place à chaque année. Donc, les leaders se donnent des opportunités de travailler sur des priorités communes. Mais pourquoi on ne le fait pas avec les Premières Nations à l'interne même? Je pense que ça, c'est extrêmement important. Puis comme je le dis, on doit se donner ces opportunités-là de pouvoir se rencontrer, dialoguer au sommet.
0: Quel dossier la PNQL souhaite-t-elle particulièrement mettre sur la table le 26 octobre?
1: Mais je pense que c'est un agenda commun là, qu'on tente d'établir avec l'ensemble des provinces. C'est un exercice qui n'est pas si facile parce qu'il y a une très, très grande diversité, mais non seulement ça, il y a différentes priorités également, mais je pense qu'il y a deux éléments de base actuels dans le contexte là, qui doivent être adressés. Dans un premier temps, c'est le fameux article constitutionnel, l'article 35. Je pense que cet article-là n'est pas toujours respecté, mis en œuvre auprès des gouvernements. Donc, c'est de rappeler l'importance là, de la protection de nos droits, du respect des droits ancestraux issus de traités. Il y aura une discussion là-dessus. Puis la deuxième aspect, c'est bien sûr, on voit ce que le Canada fait au niveau économique, au niveau de ressources naturelles. On accélère les projets. Mais où sont les Premières Nations à travers tout ça? Je pense que ça va être une discussion importante.
0: Ces thèmes figurent parmi ceux annoncés pour la rencontre, j'imagine. Les droits ancestraux, oui. Issus de traités, oui. Grands projets économiques, exact. Territoires, santé, sécurité publique ou financement des communautés. Avec l'accélération des grands projets économiques au Canada, quelle place doivent avoir le consentement libre, préalable et éclairé et la participation économique des Premières Nations?
1: Ben, c'est la base. Je pense que c'est la base. Une fois qu'une Première Nation ou des Premières Nations consentiront à un projet, mais d'abord, il faut mettre la bonne approche pour leur donner la chance aux différentes Premières Nations de pouvoir prendre des décisions libres et éclairées. Je pense que ça, c'est extrêmement important de pouvoir donner le temps nécessaire à ces nations-là aussi de pouvoir respecter leur mode de gouvernance, d'aller voir leur population, de discuter de ces projets-là, puis par la suite, de façon consensuelle, si jamais il y a une décision qui est positive par rapport à un projet de développement. Mais comment est-ce que la participation des Premières Nations se fait à ce projet de développement-là? Je pense qu'on a dépassé l'ère des redevances. Là. On doit aller au-delà de ça. On doit être actionnaire des projets. Puis un des plus gros enjeux par rapport à ça, bien, c'est l'accès au capital, à l'équité. Lorsqu'on parle de projets de plusieurs milliards de dollars, là, ça prend de très, très gros investissements. Puis on le sait, là, à cause de la loi sur les Indiens, c'est un très, très gros frein de se faire financer pour les Premières Nations. Comment est-ce que le gouvernement fédéral, comment est-ce que les banques peuvent changer leur cadre pour permettre une participation active des Premières Nations dans les différents projets avec des faibles taux d'intérêt pour s'assurer d'un revenu, puis éventuellement d'avoir des communautés autonomes financièrement.
0: En terminant, quel message adressez-vous aujourd'hui au prochain gouvernement du Québec et au gouvernement de Mark Carney concernant la relation qu'ils doivent bâtir avec les Premières Nations?
1: Ouais, je pense que c'est un message de base, là, vous me direz, mais c'est notamment donner les opportunités nécessaires de pouvoir dialoguer au plus haut niveau. Il y a tout l'aspect de l'article 35 qui doit être respecté en tout temps. Je pense que ça, c'est fondamental. Puis il y a des enjeux prioritaires urgents actuellement au niveau des programmes et des services, là, notamment au service de l'enfance, de la famille. On est encore devant la justice là, à attendre une décision du tribunal des droits de la personne, des droits humains, par rapport à cet enjeu-là. Pourquoi est-ce que le Canada n'est pas capable de se commettre et à mettre en œuvre la réforme que l'on demande? Et pourquoi doit-on systématiquement aller devant les tribunaux? Donc, bref, ça, je pense que c'est des grandes questions.
0: Encore une fois, Francis Véropol, chef de la PNQL, on vous remercie de nous avoir donné de votre temps aujourd'hui. On va vous souhaiter une belle journée.
1: C'est le comptant, Bernard. Bonne journée, tout le monde.
0: Niaou. Yamé. Niaou.
1: Niaou. Niaou. Merci, Bernard.
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0: Avec la nature, pour les gens de la ville, la grosse banlieue de Sept-Rivières. Bonjour, bonjour. Je me nomme Michel Volant. Je vais être avec vous jusqu'à 16h. On va se concentrer sur les années 80 jusqu'à 16h. 16h à 19h, ça va être notre amie Kate Hervieux. Et 19h à 22h, Julia Ambroise, les animateurs, animatrices de la journée. De la journée, dis-je bien. Merci de s'intoniser et de connecter à CKAU. Merci, merci, merci, sincèrement, infiniment. Sans interruption, je vais vous donner la musique. Les petits communiqués du jour, la météo, les communiqués, les mémos, quand était tout à 2h. 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Le bingo spécial. 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Pour le bingo spécial demain. Avec les années 80, c'est à 13h12 à la radio couchée. Mais que c'est 12 degrés à l'extérieur. La prévision météo pour la région de Sept-Îles. À l'extérieur, c'est 12 degrés.
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C'est les débuts de Bryan Adams sur les ados. Avec des méthodes straight from the heart, avec des méthodes d'une compétition. Nous avons des ados, ça. Avec des méthodes d'une histoire matinée. Où est-ce que des ados, ça peut nous dire? De Bryan Adams. Mais en deux heures, après, nous, Bryan Adams, avec des méthodes de bout de rôle communiqué. Des méthodes évidentes, et mon autre méthode de haine qu'on nous rentre. Il y a un système de soins à vendre. Alors, il y a trois noyaux de baignoire et d'argent, un système de soins à vendre. Avec un système de soins, j'ai bien dit, un système de soins. Avec des méthodes d'une, eh oui, t'as comme ça. 1-6-3-9-6-8, 1-6-3-2, Madame Mariette. Je dirais, toujours disponible. La tournée des cheveux, je vais vous dire, pour la couture, toujours disponible. Donc, lise la bonne aventure pour votre aventure sur des cartes ou les lignes de la main. Les bonnes aventures. On est 350-1036. 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Les poissons d'Aïwaïtan, donnez mes autres livreurs, un endroit de manou de Pégouahat, ma Pégmalioutrinam, et Waïtan, je vais être ton chat. Avec livreur bingo. Avec trois jours semaine, les mardis, les vendredis, les samedis, les journées des bingos. Avec mes autres permis de conduire valides. Avec les hannan de manouja et média. Avec à temps partiel de game hadith, avec mes autres trois jours semaine. 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Bingo. 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Maroudade et Waitan, la vente des cas, ça va se terminer à 18h45. 7h moins 15, au bout de Bandano, et Tachando, Galo, et Waitan, je vais être notre chat. Maroudade, Kambadouan, Galo, Diet, Pégan, Diet, Pégan, notez que vous avez la livraison 5 heures. 5 heures, c'est bon, bandando, les livraisons et nous, je rite, non. 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Ben, on a mis d'autres idées, une screen à nous pour le bingo de demain. Ma que ça m'a puis tellement, non bingo, je trouve qu'on a une bonne chance, je vais te mettre Kabaka, là, je vais te mettre Kabaka, non bingo, que, non, des références de Kabaka, Alexandre, non bingo, ouais. Non bingo, il n'y a pas de bingo à la salle de Manu avec les méthodes, je t'ai dit le plancher, et oui, tu connais, je vais te mettre le plancher, et oui, tu connais, je vais te mettre avec les méthodes d'une à la salle Manu, il n'y aura pas de bingo. On fait le plancher. On fait le plancher avec les méthodes et de Higagognat, il n'y a pas de ça. Avec les méthodes d'une Nihuit Maroudouda, eh oui, t'es qu'un, je vais être notre chat.
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Parce que le plancher est en réparation, le plancher, hein. 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
Samedi, mac, dimanche, comme on dit, go. Que samedi, égarigat, votre noir, on laisse des maximums de 13. Samedi, c'est du soleil. Et des minimums de 0 point congélation, à j'ai non, ça. Dimanche, les 4, c'est toujours le soleil avec les maximums de 12. Retour des nuages. Nuages, mouchamouinan, et ouaitan, samedi soir. Dimanche soir, nuageux, pas de précipitations en vue. Par lundi, des précipitations avec des pluies intermittentes. Ouais. Bon, dimanche, des maximums de 12, des minimums de 7. Lundi, c'est de la pluie. Avec des maîtres, des maximums de 8, des minimums de 5. Bon, les maîtres, des maîtres, des maîtres, des maîtres, des maîtres, des maîtres, des maîtres, des maîtres, des maîtres, des maîtres, des maîtres, des après. Bill Collins, un attentat, AZ Lover, j'ai tout ça. Michel Bollard jusqu'à 16h.

Peter Sealing a écrit dans un marbre de Tom, où il y a un à 3 heures, où il y a un autre écrit dans un 3 heures. Mais je pense que nous avons écrit dans un autre, Michel Wallon, jusqu'à 16 heures. Fait que c'est 12 degrés à l'extérieur. Nous avons écrit dans un autre, Cry the Flash, Harden My Heart, de droite.

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Il n'y aura pas de... Ok, nuit Manhattan, chaleur avec les mains à la gorge. Bon, il n'y aura pas de bingo à la salle ma mère, ça c'est mes sources à Québec, les sources à Québec. Ok, il n'y aura pas de bingo ce soir à la salle ma mère, les planchers ils sont en réparation. Les planchers sont en réparation. Agnès, oui, t'as une agrée, non, tu Agnès, mais toi, tu n'as vu, t'as une salle manœuvre, no bingo, pas de bingo, no bingo, ouais. Agnès, mais toi, tu n'as pas vu, t'as une salle manœuvre.

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Mais que nous, il y a 5 minutes maintenant, les déroulements du bingo pour demain, ça. Moi, j'ai dit, hâte, 8 maintenant, il y a 7 heures, le bingo pour demain. Le bingo, il est à 19h. Les bingos spéciaux, les bingos du mois, 19h.

idée. Bruder Abedok, Tom Jones, je te tiens à vous, Tom Jones, je suis dans le bagno. Qui n'a pas dans le bagno. Je vais y aller.

Une danse classée, Patrick Swann, Swans. Bonne soirée, bonne fin de journée. 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

Maintenant que t'as tu noir et vignette Jackie Wilson, non, bon, ouais, il y a une phase domino. 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

Demande au James Dean. Tu m'as dit, tiens, la musique. René,

0: En tant qu'infirmière, nos journées sont assez intenses.
1: Les plantes, oui, dis-moi. Oui, dis-moi, oui, non.

Quoi, quoi, quoi, que sinon tu peux regarder là, Nin Julia, maman, tu t'en as d'accepter aujourd'hui ensemble. Je j'ai pas l'impression que je vais voir le jour un jour. J'ai pas l'impression que je vais sortir de cette maladie-là. En tout cas, on va prier. J'espère que tu m'as le bonheur, que vous avez passé une bonne journée. Car regarde, le 1er octobre, tout en 2026, jeudi. On est rendu dans mon coin préféré de l'année. Je me suis demandé l'automne. J'aime un peu moins le froid, mais non, non, non, non, devoir m'habiller pour me réchauffer que d'avoir chaud puis rien pouvoir faire. Fait que j'aime mieux avoir froid, ça c'est sûr. Puis j'aime quand c'est gris, j'aime quand il pleut. J'aime un peu. Je sais pas comment l'expliquer. En tout cas, vous allez comprendre. J'aime quand c'est gris, j'aime quand c'est pluvieux, j'aime quand c'est triste un peu au nid de notre pied. On est. Donc, c'est ça. Aujourd'hui, on va commencer avec Careless Whisper. Pourquoi t'as moins le nom de l'artiste? Je me rappelle pas du de son nom de son nom Nab. Fuck. Ouais, on va y aller avec ça.

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Bon, on lui rend mes pommes d'eau. La playlist recommence par elle-même. C'était I Know What You Want. Bah, ça, c'est un remix. I Know What You Want, Busta Rhymes, Feat, Maria Carey, Flip Mode, Squat, Machonda Remix. Oh non. Ok, bon. On va continuer avec Hit Them Up Style Oops par Blue Control.